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0: rescapé de la nuit.
1: Oui.
0: Allô.
1: Vas-y.
0: Allô.
1: Allô. On rentre dans ton micro.
0: Rescapé de la nuit.
1: On va voir. Ah oui, bah, tu avais un niveau de micro très bas. On n'a pas eu le temps d'installer. Donc, ouais. Il y aura une installation sur le moment. Vas-y, tu peux commencer. Voilà, on commence.
0: Et rescapé de la nuit vous parle.
1: Voilà, parfait. On t'entend. Voilà. Hop. Bye. Alors, il y a une proposition de lecture. J'y vais. Das Klang surgit de la Terre, une vibration cosmique. Brûle les lignes, ouvre des failles, brûle les étapes, se perd un chemin. Das Klang est un surgissement à peine audible, qui bourdonne et prolifère, et non de souterrain invisible. Das Klang est un manège mélancolique et mécanique qui crie « la Terre est en deuil ». Das Klang ouvre des chemins scabreux, où des bouchons insurgés croisent des brouillards toxiques, où la pleine lune et l'arc-en-ciel se font face sous des hurlements nocturnes, où la chambre du temps nous enseigne que nous sommes des ces tissus de la destruction et que sans arrogance, nous devons nous tenir les unes avec les autres et tous ceux qui sont dans les pétrins.
0: Pas mal, c'est une introduction. Il faut être à la hauteur après. C'est un petit texte sur Das Klang qui était comme ça, mais qu'on n'a jamais sorti, ni lu, ni... qui est une chose un peu enfouie. Et ce matin, je pensais à ça, après ta proposition de rejoindre l'émission. Et c'est vrai qu'on a, on a l'impression, en tout cas, avec Das Klang et cette tournée, de revenir d'un peu loin, quoi. Voilà, ça fait une semaine, je pense qu'on est parti, et on a fait quasiment, on a parcouru 2000 km, et puis voilà, dans une sorte d'errance un peu foisonnante et peuplée de rencontres et de retrouvailles amicales, etc., dans des lieux amis pour le coup. Ouais. On a commencé sur la ZAD de Notre-Dame-des-Landes dimanche dernier, puis ensuite on est parti à la dérive. À la dérive, mais vers la dérive, avec quand même un point de chute qui était celui-ci, la dérive lundi, puis ensuite quelques journées au bord de la mer où on n'était finalement pas les moins bien lotis, dans cette tournée qu'on avait appelée la tournée des Nostoc, mais qui finalement s'est avérée être la tournée de la canicule, enfin, et puis on a vraiment dérivé comme ça, jusque dans le Finistère Nord, puis ensuite on est allé dans les Monts d'Arrée, où il faisait très chaud aussi, en plein cœur de la Bretagne, pour finalement retourner au Mans, et puis arriver à la parole errante hier, et voilà, enfin rien de très extraordinaire après tout, mais
1: hier,
0: circulation.
1: Hier, quand tu nous racontais les lieux où tu as été, ouais. Où vous avez été, parce que Das Klang est composé par deux éléments,
0: ouais.
1: Vous êtes deux, accompagné par des petits,
0: ouais.
1: et tout ça, un camion, beaucoup, beaucoup, beaucoup de matériel. Mais en gros, ces lieux que tu as nommés, ça fait presque une géographie politique aussi, et en tout cas des tissus amicaux, parce que là tu disais à la ZAD, c'était pour le mois Mujarawa.
0: Voilà, il y avait la journée Mujawara, ouais. Alors que nous on est en préparation aussi d'une journée Mujawara qui aura lieu le 4 juillet prochain, qu'on co-organise avec la Brasse et qui aura lieu à la Brasse à côté de la quincaillerie à Vito. Et puis et là c'était la journée Mujawara, mais on n'a pas pu y assister. C'était un moment de rencontre et d'échange qui s'est tenu, je pense, avec des membres de Soutfa dans une clairière, tandis qu'on était en train de faire les balances. Enfin, tu vois, c'était...
1: Ça, c'est le problème quand on s'installe.
0: C'est ça.
1: Ensuite, la dérive, c'est un lieu en Bretagne, un lieu collectif.
0: Un lieu collectif, oui.
1: Et où, par ailleurs, il y a pas mal de camarades qui étaient avec nous il y a... je dirais désormais presque 20 ans, 15 ans quand même,
0: ouais.
1: dans des luttes d'occupation ici à Montreuil, qui ont ouvert ces lieux.
0: Ouais.
1: Et ensuite, bah, tu étais au Mans et
0: voilà.
1: Vous étiez accueilli par un autre lieu qui...
0: Par la fonderie, oui. Ouais. Et on retrouvait la fonderie qui se trouve dans une situation quand même assez compliquée avec la municipalité qui fait un peu... on pourrait dire de d'entrisme, quoi, qui dissimule un peu une volonté de reprendre, enfin, ou de réoccuper le lieu, enfin d'y installer le conservatoire, plus précisément, et qui dissimule ça sous la nécessité de travaux, etc. Mais je pense qu'ils sont en train de comprendre qu'il y a la bataille va être un peu dure à livrer envers dans cette confrontation et complexité avec la municipalité, quoi.
1: Est-ce que tu pourrais nous rappeler la fonderie? Qu'est-ce que c'est?
0: La fonderie, c'est un lieu qui a été créé, ouvert par le théâtre du Radeau. Je ne pourrais pas dire dater exactement. Je sais que le théâtre du Radeau date de 86 à peu près. Et je pense que la fonderie s'est ouvert soit dans la fin des années 80 ou tout début des années 90. Tout début des années 90, donc c'est un peu comme deux entités qui sont articulées l'une à l'autre. Le théâtre du Radeau qui évidemment a alimenté le fonctionnement de la fonderie par son fonctionnement de compagnie qui a eu un rayonnement tout de même assez conséquent et encore jusqu'à aujourd'hui puisqu'il y aura encore des représentations par-delà la mort de François Tanguy qui est survenu il y a 2 ans. Il y aura encore des représentations du théâtre du Radeau en octobre à la fonderie. Et pour ceux qui n'ont pas encore vu une représentation du théâtre du Radeau, je crois que ça vaut la peine, quoi. Et puis la fonderie qui est un lieu autonome, indépendant du fonctionnement du théâtre du Radeau, qui accueille toute l'année à la fois des projets de théâtre ou de création théâtrale et musicale ou théâtrale de danse, etc. Mais également qui est un lieu où il y a eu beaucoup, et notamment les amitiés, beaucoup d'amitiés se sont scellées. Je pense que c'est important parce qu'on revient souvent là-dessus, et se sont scellées autour d'un moment qui s'était nommé Allier les lieux en 2012 à la fonderie, où on pu se rencontrer autant le collectif Précipité que les Scotcheuses, que la Quincaillerie, c'était vraiment un moment assez fort comme ça, dans une sorte d'articulation et de reprise un peu d'amitié, de choses de collectifs qui n'avaient plus forcément l'habitude de se voir, ou de gens qui se découvraient tout simplement.
1: Ça me fait penser que...
0: Et le collectif Encore Heureux aussi, qui est
1: encore heureux, qu'on rappelle, c'est un collectif des personnes qui sont en lien autant que en lien avec la psychanalyse,
0: le soin psychique d'une manière un peu générale, qui met en lien comme ça un ensemble de structures qui sont surtout au Mans, des GEM, etc. Mais voilà, et qui c'est un moment de rassemblement comme ça qui est au-delà même de ça, ouais.
1: La question du son. Et d'ailleurs, ça me fait penser parce que Alexis, toi, tu as un lien profond avec la parole errante. Et aussi, ce qui est intéressant, c'est d'un côté que donc, c'est une tournée, mais c'est aussi une traversée des lieux.
0: Ouais.
1: Et d'ailleurs, tu fais vivre aussi un lieu qui s'appelle la Quincaillerie. Du coup, peut-être que tu nous parleras. Mais tu étais venu ici parce que tu fais partie aussi de là. Tu fais partie. Tu es au cœur. Et que tu continues à tisser cette expérience qu'est les Indimanchés. Et on avait accueilli ici la fête, c'était une vraie fête, où tu as invité toutes les personnes qui vous ont rencontrées, qui ont traversé des choses avec vous, des Indimanchés. Ça faisait 30 ans de l'existence de la compagnie, ouais, et de cette expérience. Et il y avait, donc, tu avais à ce moment-là proposé, partagé des textes, des lectures, des chansons. Et je me souviens que parmi les textes choisis, il y avait les Radeaux.
0: Ouais, c'est possible. Ouais. Ouais.
1: Donc ces liens que ça raconte un peu, un lien à penser les sons et l'être ensemble autrement,
0: ouais,
1: ce qui fait peut-être aussi un lien dans tous ces lieux que tu viens de nommer et qui nous ramène aussi vers chez vous, donc à la Quincaillerie.
0: Ouais, la Quincaillerie qui va là. Qu'est-ce qu'on peut en dire, peut-être parler de ce qui va se passer dans les prochains temps, quoi, à la Quincaillerie, et notamment, bon, d'abord un chantier qui va avoir lieu à partir de lundi prochain, je crois le 1er juillet, du 1er au 10 juillet, du 11 au 12 juillet se tiendront à Dijon les rencontres des bâtisseuses des terres. C'est un réseau un peu collectif national de personnes plutôt liées, qui ont une relation avec le bâtiment, la construction, etc. Il y a des architectes, il y a des bâtisseurs, un peu bâtisseuses de divers horizons, qui cherchent à repenser un peu la possibilité de l'habiter, mais aussi des modalités, des processus de construction d'habitat, etc. Et aussi qui réfléchissent aux habitats collectifs, enfin, et aux collectifs d'une manière générale. Et donc les rencontres se tiendront à Dijon du 11 au 12, et elles seront précédées par quatre chantiers simultanés et croisés qui auront lieu aux Tanneries à Dijon, aux Lentillères, à La Brasse, qui est un collectif transféministe, queer, qui est tout proche de chez nous et dont on était très proche, et à la Quincaillerie. Et les gens pourront... Enfin voilà, on a établi un peu les y a une possibilité de s'inscrire à ces chantiers simultanés. C'est vraiment, je pense, ça va être un très beau moment, et qui sera ponctué notamment par la rencontre Mujawara, qui se tiendra à La Brasse pendant ces chantiers, donc le week-end prochain, le 4 juillet, un week-end avant les rencontres des bâtisseuses éternes. Donc voilà, on est pris dans ces différentes dynamiques. Et je pense qu'on va accueillir, oui, une quinzaine de personnes. Enfin, chacun des lieux va accueillir une quinzaine ou une vingtaine ou plus de personnes qui viennent s'inscrire sur différents chantiers avec une volonté d'insister un peu sur la dimension de la maintenance et du soin envers les lieux. Et non pas forcément la volonté ou le désir de commencer à construire quelque chose de nouveau, etc. C'est plutôt réfléchir à ce qui serait utile dans l'immédiat à chacun des lieux. Donc on a défini une sorte de différents chantiers dans lesquels les gens peuvent s'inscrire. Et les gens pourront aussi passer d'un chantier à l'autre, enfin d'un lieu à l'autre. Enfin, à la fois ça va générer comme ça une logique de circulation un peu, je pense qu'il va être chouette. Et ensuite on se prépare pour les quincailleries qui auront lieu, elles, du 28 juillet au 1er août, et qui là est plutôt, enfin c'est plutôt 5 jours de fête avec une trentaine enfin 25 projets musicaux. Il y a au moins, je pense, 5 concerts par jour. On ne fait pas trop de publicité. Parce que...
1: T'inquiète, allez écouter l'école, ouais. Et pas s'écouter First. Et d'ailleurs, en tout cas, on le dit parce que tu dis c'est à côté des. Tu as nommé les tanneries qui sont assez connues, mais les lieux de les quincailleries, que c'est ces grands lieux très beaux, c'est à
0: Venare-les-Laumes. Qui est le site d'Alésia. Enfin, c'est la gare de l'Elome Alésia, qui est un gros bourg ferroviaire, industriel-ferroviaire, construit sur un marais pour faire passer la ligne du Paris-Lyon-Marseille. Donc voilà, c'est un bourg qui s'est construit comme ça. Enfin, la réunion de deux hameaux, plutôt, qui a généré cette ville un peu curieuse. Ce gros bourg qui est traversé par le chemin de fer, quoi, et dans laquelle nous sommes.
1: Et donc tout ça nous a amené à votre petite tournée, ces lieux où vous étiez déjà venu, qui est la parole errante. Et tu vas nous présenter, là hier soir on a enregistré, donc il y a eu la fête, la parole errante, elle a désormais depuis plusieurs années a établi des sortes de rituels. J'ai vu que d'ailleurs dans la notion de fête, il y a la notion de rituel. Dans les premières définitions de fête, la notion du rituel est implicite à la notion de fête. Et donc c'était hier soir, et ça annonce aussi la fin des activités pendant l'été. Ça veut dire qu'il y aura un peu de maintenance qui va être faite aussi aujourd'hui. Et après, les activités publiques reprennent en septembre. Ça, c'est un peu une nécessité physique et mentale pour les personnes qui font vivre les collectifs et les lieux, qui demandent beaucoup, beaucoup d'efforts. Et à la fois, ça permet d'avoir des entrées d'argent, parce que c'est quand même un soutien au lieu qui a quand même des frais importants, donc ça va contribuer un peu à la survie matérielle du lieu. Donc on a eu les femmes du collectif malien de Montreuil qui ont fait à manger, nous ont un peu raconté, c'était très très bien, elles nous ont raconté un peu leur expérience d'accueil par rapport à des femmes et Je parle à l'adresse, mais sûrement on en parlera. Je pense même qu'on les invitera ici. Il y a eu un bingo blind, un bingo musical. Il y a eu les jeunes de place des fêtes.
0: Incroyable.
1: C'était incroyable. Ouais. Et donc une expérience avec Michelou des fabrications d'ateliers qui ont mené à la construction d'un rap qui s'inscrit vraiment dans leur histoire du quotidien.
0: Ouais, ouais, c'est prodigieux quoi.
1: Et ensuite, on a eu Dasklan, et ensuite c'est terminé par DJ. Donc on a enregistré, c'est ça qu'on va écouter aujourd'hui. Si tu as envie un peu de nous raconter un petit peu les dispositifs, la recherche et les...
0: Ouais, bon, c'est, voilà, Dasklan c'est un petit groupe comme ça qui est né il y a 2 ans. On pourrait dire un peu quand même dans le prolongement du travail de la compagnie Les Endimanchés, quoi, qui cherche à trouver son autonomie maintenant, puisqu'il y a quand même quelques morceaux qui sont issus de spectacles anciens. Donc c'est aussi un peu une manière de dire adieu à un ensemble de... Voilà, une traversée qui a été peut-être une traversée de pendant de longues années, comme ça, de compagnie, de théâtre. Et puis une volonté de se détacher un peu de ce milieu-là ou de, et voilà, de retourner vers la musique. En tout cas, c'est, enfin bon, voilà, je parle en mon nom. Gaël serait pas, voilà, et c'est la rencontre surtout avec Gaël qui est un musicien assez actif dans l'est de la France, qui vit à Metz et qui participe de pas mal de projets musicaux. Et puis on s'est rencontrés un peu par hasard au château de Montelon. On était en résidence tous les deux pour 2 projets. Et puis on se croisait un peu dans les couloirs. Il m'a prêté un clavier à partir duquel j'ai réalisé une sorte de ligne de basse un peu en random comme ça. Et qu'il fallait absolument sauver. Donc on a commencé à... Voilà, un peu comme ça, et enfin il y a eu d'abord le sauvetage de ce morceau qui est toujours un morceau qui fait partie du répertoire, et puis quelques mois plus tard on a décidé de se revoir, de commencer à explorer comme ça, et on arrive à construire ensemble une musique, lui à partir de machines, moi à partir d'intuition, de choses très, ouais, très très sommaires comme ça que lui transmet, et puis à partir des textes surtout qui sont importants, quoi, qui sont un peu au cœur de... Bon, il y a beaucoup de textes chantés en allemand, en hongrois parfois, bon, en anglais, et puis quelquefois en français, voilà. Mais on a terminé un album en fait qui n'est pas encore sorti en tant qu'album, enfin en tant que disque, mais les morceaux sont finis. Il y a 7 premiers morceaux qui sont terminés, qu'on peut écouter sur Bandcamp. Voilà, et que dire de Dasklan, davantage, bon, c'est un groupe un peu électro, hein, électro-indus, quoi, avec pas mal d'influence. Là, on commence à explorer un nouveau répertoire, peut-être, et ça se déplace un peu vers une sorte de, ouais, trance, un peu, avec des influences trad aussi, mais très bizarre, quoi, une sorte de trash trad, enfin... Ah, bref, c'est...
1: ravi de venir à votre prochain concert, hein. On écoute. Donc, merci. Bonne route aussi, parce qu'aujourd'hui, tu reprends la route, ouais. Et à la fin de cette
0: belle... Toute petite chose assez drôle, c'est que quand j'étais dans la maison ici, sur le palier, il y avait les revues Nita Sinan, qui sont des revues qui ont été faites par Marcel Canton et qui sont dans toutes les archives Gatti. Et la revue Nita Sinan, c'est le père de Gaël qui l'a porté, quoi, qui l'a créé, quoi.
1: Non, mais c'est
0: incroyable.
1: Et donc
0: j'ai vu ça juste quand lui est parti ce matin. Donc je me permets cette petite parenthèse, parce que je te montrerai tout à l'heure.
1: Ah ouais. Qui des liens qui se tissent et qui sont là.
0: Et quand même, on a dialogué avec l'orage hier. Mmh. Mais on était à l'intérieur, et donc c'était Dasklan und der Sturm.
1: Merci beaucoup. On va lancer tout ça, si ça marche.

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l'appelait bûcheron. En hongrois, favagor.

bien faire une chanson, mais c'est une chanson qui a 3 jours. Il s'agit de la fonte des glaciers, ce qui peut possiblement, potentiellement, peut nous rafraîchir un peu. Mais das Flüstern der Gletscher. Mais c'est la fonte un peu inexorable qui, de toute façon, va conduire à des situations plus ou moins comme celle-ci, de plus en plus, etc. Voilà.

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0: Merci beaucoup. À vous. Je crois qu'on a terminé et qu'on nous a demandé un peu de passer à... Je ne sais pas si on peut faire une dernière.
1: Là, on entend Alexis qui essaie de négocier un dernier morceau, mais ça ne marchera pas. Non, non, ça ne marche pas. Non, c'est pas possible.
0: Merci à vous. Merci la parole errante de nous avoir invités du fin fond de nos campagnes.
1: Voilà, et c'est d'ailleurs au fin fond de la campagne qu'Alexis est sur la route en ce moment. D'ailleurs, il nous écoute. Ben, merci d'avoir été là avec nous. Merci aussi à Gaël qui a joué toujours dans Das Klang. Et on remercie aussi Arti et Alain qui ont fait les sons de la soirée. Donc nous on se prépare pour une grosse séance de ménage avant fermeture et après la fête. Là il nous reste 8 minutes et on n'avait pas prévu autre chose. Du coup j'ai ouvert un livre, c'est pas très original, un livre qui était ici, c'est La Horde d'Or. Donc ce livre édité par l'Éclat. C'est un livre italien, c'est une traduction, c'est le sous-titre « La grande vague révolutionnaire, créative, politique, existentielle ». Donc ça retrace une histoire lumineuse de l'Italie entre 68 et 77. J'ai cherché quelque chose autour de la musique. Il y a un chapitre extrêmement intéressant sur la chanson sociale, c'était un peu trop long pour le lire. Donc je vais lire un petit paragraphe, un petit sous-chapitre qui, bon, je ne sais pas ce qu'il raconte, on le découvrira ensemble avant de vous quitter et de vous souhaiter bon dimanche. Donc ça s'appelle « De la lutte à la communication, de la communication aux luttes ». Et ça concerne l'histoire italienne. Au milieu des années 70, l'archipel de la communication antagoniste dessine un territoire vaste et contrasté qui s'étend aux quatre coins du pays. C'est sans doute entre 1975 et 1977 que la production d'une formation autogérée et subversive, marginale, radicale, militante, directe, antagoniste, alternative, démocratique, transversale, clandestine, révolutionnaire et toutes les nombreuses autres définitions qu'on en a données, atteint son apogée. Elle possède parfois ses propres infrastructures techniques, imprimeries, locaux plus ou moins durables, etc. Ses canaux de distribution militante, et même ses structures de diffusion, indépendantes des circuits commerciaux petits ou grands. Des rencontres nationales sont organisées pour mettre en place des réseaux de coopération. Ces producteurs, aussi bien que ces lecteurs, en assurent le financement. Le travail intellectuel est presque entièrement gratuit et bénévole. Il est impossible de tracer les contours d'une géographie de la conspiration dans un paysage aussi vaste et contrasté. Et les résultats en seraient sans doute dans les cas schématiques et sectaires. Il est plus ardu encore de prétendre remonter les cours des influences internationales réciproques, des réseaux politiques et culturels qui se sont entremêlés sur les quatre continents, des filons idéologiques historiques qui constituent les backgrounds de beaucoup d'élaborations théoriques. Les besoins de reconstituer les géométries du politique, les sentiers tortueux de la conspiration, les intrications idéologiques, d'en avoir les âmes perdues de la révolte, est au moins aussi ancien que l'idée des révolutions. Malgré cela, rares sont ceux qui ont tenté de réfléchir sur ces besoins. En revanche, copieuses, captieuses et souvent nocives est la géographie de la délation, la pulsion perfectorale des sociologues, journalistes et magistrats de dessiner des cartes, de dresser des listes, de raccorder et d'indiquer des complicités politiques et matérielles. En réalité, derrière les milliers de pages de livres, derrière les centaines de titres de revues, il y a des myriades d'intelligences qui ont fait du refus de la fonction un choix conscient, un programme d'existence, et qui ont traduit en comportement pratique l'heureuse pensée marxienne décrondrice. Les techniciens, les scientifiques, l'intellectuel comme machine, et par conséquent la science, quelle qu'elle soit, comme puissance hostile à la classe. Les travailleurs intellectuels comme travailleurs productifs insérés dans les cycles des socialisations du capital ou dans l'appareil des commandements. Un travailleur qui doit se libérer de lui-même avant même de rechercher des alliances avec les prolétariats. Un travailleur sans allié, capable d'exercer de manière autonome un refus des rôles imposés, capable donc de développer, déjà dans la forme du travail intellectuel abstrait, une forme d'initiative autonome, des formes spécifiques d'organisation, de refus, d'organisation des masses. En conclusion, science et technologie comme une seule chose, matérialisée dans la machine puissance hostile à la classe, toutes deux objets d'un processus parallèle de libération, de la part de la classe et du travail intellectuel, concret et potentiel. Aussitôt, la classe et le travail intellectuel se mettent en mouvement de manière antagoniste qui dénorme des puissants processus cognitifs s'amorcent à l'intérieur même du conflit, comme produit du conflit. Une force d'invention latente se libère et se traduit en connaissances spécifiques, nouvelles techniques et sciences nouvelles. Ça, c'était un extrait des Grandis. Synthèse réalisée par Sergio Bologna, et qui, selon ces textes, semble contenir l'essentiel du parcours de la production culturelle révolutionnaire des années 70. La richesse illimitée de l'autre travail intellectuel a investi la totalité des champs du savoir, de l'histoire à la psychanalyse, de la psychiatrie à la technologie, de l'économie à la philosophie, de la sexualité à l'urbanisme, de l'alimentation à la médecine, jusqu'au droit et la criminologie. Ses résultats ont été inégaux, mais il ne fait aucun doute qu'en dépit de l'occultation opérée au début des années 80 par des magistrats, des éditeurs, des journalistes policiers, etc., la culture révolutionnaire des années 70 a posé des questions et ouvert des voies qui pourront difficilement être éludées à l'avenir. Il est évident, incontestable, que les processus de libération parallèle de la classe et du travail intellectuel a représenté une contradiction inconciliable avec le développement capitaliste. Mais peut-être les acteurs de cette révolution culturelle par le bas n'ont-ils pas perçu toute l'importance de ces phénomènes, ni les inquiétudes qu'ils généraient chez les élites capitalistes, jusqu'à aboutir plus tard à une vaste offensive répressive. En attendant des études plus approfondies, on peut toutefois rappeler ce que pensait la commission trilatérale de ces problèmes en 1975. La Trilateral Commission avait été créée au début des années 70 par les pays appartenant aux trois zones les plus industrialisées du globe, Japon, USA, Europe. Dans les intentions de ses promoteurs, il se voulait une sorte de gouvernement mondial supranational qui réunissait aussi bien des représentants des différents gouvernements que des industriels, des généraux, des sociologues, des journalistes des rangs, des économistes, des politiques, des scientifiques, etc. Les meilleurs, en somme, des représentants et des collaborateurs du système. La trilatérale se réunissait une fois par an dans différentes capitales, avec l'objectif de coordonner les politiques de domination au plan international. Ce n'est pas ici le lieu de mesurer l'importance qu'a eu cet organisme, ni la surévaluation dont elle était l'objet. Pour les bières, par exemple, elle était la preuve de l'existence du CIM, l'État impérialiste des multinationales. Il ne s'agit pour nous que de constater l'importance que les intelligences capitalistes accordaient aux processus sociaux en acte. Voici donc ce que disent les trilatéralistes lors de leur réunion de 1975. Aujourd'hui, une menace non négligeable provient des intellectuels et des groupes auxquels ils sont liés, qui affirment leur aversion pour la corruption, le matérialisme et l'inefficacité de la démocratie, ainsi que pour la subordination des gouvernements démocratiques au capitalisme monopoliste. Le développement chez les intellectuels d'une culture antagoniste a une influence sur les étudiants, les chercheurs et les outils de communication. Les sociétés industrielles avancées ont donné naissance à une strate d'intellectuels animée par des valeurs qui s'appliquent à description de la leadership, à défier l'autorité, à dénoncer et à nier la légitimité des pouvoirs constitués, et adopte un comportement qui contraste avec l'ensemble des intellectuels technocratiques orientés par la politique. Ce développement représente pour les systèmes démocratiques une menace aussi grave, au moins potentiellement, que celle qu'ont représentée par le passé les groupes aristocratiques, les mouvements fascistes et les partis communistes. Nous arrivons à 13h30. Je vous invite à lire la suite. Moi aussi, je vais la lire. Je ne sais pas où ça va nous amener. Je rappelle que c'est quand même un livre qui est composé, qui a un peu supporté par sa propre forme. Il était édité par Balestrini, Nanni Balestrini, auteur de plusieurs romans complètement incarnés dans la lutte et qui fabrique aussi une nouvelle forme de langage et par Primo Moroni. Primo Moroni, donc Calusca, la librairie Calusca à Milano. Et il a su porter, ils ont supporté dans ses livres l'hétérogénéité du mouvement. Donc, important différentes voix et amenant aussi différents textes. Donc, voilà, c'était une petite lecture.

Esta estancia encantadora. Es esencial.

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sous la terre, il y a un autre souffle. Là où la lumière ne descend pas, le son prend sa place. Il glisse sur la pierre, cherche les failles, se mêle à l'eau, au vent, au silence. Dans ces galeries profondes, la musique n'est plus un art, c'est une matière vivante. Elle éclaire sans flamme, comme si chaque note ouvrait un passage, comme si chaque silence contenait un éclat. Ici, la lumière ne tombe pas du ciel, elle naît du frottement, du battement, de la résonance des corps et des pierres mêlées. L'underground, ce n'est pas un lieu, c'est un état d'être. Descendre pour comprendre, écouter pour voir.

les musiques underground vivent à la marge. Elles échappent au circuit du commerce, elles refusent la surface, les projecteurs. Elles creusent plus bas, plus profond, dans la matière même du son. Ce ne sont pas des musiques pour plaire, mais pour chercher, pour éprouver. Elles inventent leur propre chemin, leurs propres espaces d'écoute, loin des formats et des vitrines.

Et c'est là que le parallèle devient évident. La musique underground est comme un espace souterrain. Elle résonne dans les marges, dans les lieux oubliés, les caves, les carrières, là où le son se transforme, s'étire, respire autrement. Descendre, c'est explorer ce qui échappe à la lumière, non pour fuir, mais pour révéler ce que la surface oublie.

L'underground, c'est ça, un monde où la musique devient lumière, où l'obscurité devient espace de création, et où chaque vibration nous rappelle que la vraie clarté vient des profondeurs.

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Parfois c'est David, parfois c'est Damien, parfois c'est les deux. 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Et je vous emmène pour la découverte, une découverte de musique souterraine de France.

Musique Dada ce soir consacrée aux musiques souterraines de France. Et on commence justement avec le groupe France et ce disque Une Face, sorti en 2010 sur le label Les Potagers Nature. Il n'y a pas de titre, ça date de 2010. C'est le groupe France et c'est dans Musique Dada.

Juste avant, c'était Escar Libérateur de Dorine Muraille. C'est extrait de la compilation Seriously Underground Shit Found in the Trunk of a Mini Park Underneath the Eiffel Tower. C'est une compilation de musique bizarre, expérimentale, française, sortie en 2002. Et là, on s'écoute un extrait de l'album Sonic Folkways de Pierre Bastien, qui s'appelle Aha.

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Les sons sont de la musique de Gilles Elbaz au chant et à la guitare et Siegfried Kessler au synthé. C'est sorti en 1976 sur les disques Alvarez, petit pressage. Et juste avant, c'était un petit fond de rouge, une bande de copains lillois qui ont enregistré un disque de folk assez génial, mais malheureusement hyper, hyper, hyper rare que nous avons eu la chance, que vous avez eu la chance de pouvoir découvrir ce soir dans Musique Dada, spéciale musique souterraine de France. Un petit fond de rouge, groupe lillois, et c'est sorti en 1978 en tout petit pressage. On continue avec un autre tout petit pressage de musique un peu bizarre, c'est Musique Dada, musique souterraine de France, de 21h à 23h sur Radio Campus.

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Le désir de Dieu. Le désir de vivre. Le désir d'exister.

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1: 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Cette musique là. Et puis c'est emmerdant.
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0: 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Mais quelle musique impossible! Ce n'est pas, mais ce n'est pas non plus, mais c'est, ce n'est pas. Ce n'est pas non plus! Oh toi, mon cher amour.
1: La création, entre parenthèses, Aïcha, de Rekt Up. C'est sorti dans les années 70 et c'est ce qu'on peut appeler la liberté musicale et poétique dans toute sa splendeur. Je vous lis ce qu'il écrit à l'arrière du 45 tours. C'est un format 45 tours, mais ça a été enregistré en 33 tours. Je vous lis le verso de la pochette. La musique Rekt Up, c'est l'expectoration de l'âme à travers le langage des mots et des sons. C'est la véritable expression musicale et poétique sans aucune contrainte. C'est le besoin de dire n'importe quoi, n'importe comment et n'importe où. C'est l'envie de vagabonder sur les chemins fous de sa nature. C'est la liberté en 33 tours. C'est la barrière des barrières que l'on franchit d'un bond. C'est son moi protégé au-delà des limites vers le merveilleux pays où rien ni personne ne peut nous empêcher de foutre le camp. Claude Trenet. Rekt Up dans Musique Dada.

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Vous écoutez Radio Campus, c'est Musique Dada, ce soir consacré aux musiques souterraines de France. On continue avec Docteur Labuche.

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voilà quoi, c'est toujours propos de Milos. Faudrait que je mette un tissu pour pas que ça pop. Voilà, pop. Vous êtes toujours sur Radio Karim Nancy 90.7 FM en direct de par chez moi, comme ça là. Ça ventile, on entend les ventilos, tout va bien, il fait méga chaud. Je vous la souhaite bien bonne en tout cas cette session à vous deux là. Il fait quoi ? Cherche des baguettes. Ah ouais, je l'avais trouvé au générateur à Paris, le machin là, avec la bouboule. C'est pour frotter.

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